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1: L'un des amis de ma mère, Oudi Hadid, se fait arrêter pour fait d'espionnage au profit des Syriens, je crois. Et en signe de solidarité avec lui, ma mère se marie avec lui dans la prison. Et mon grand-père l'accompagne au moment du mariage. Ce qui paraît complètement fou à l'époque, parce que il sait d'abord qu'il exerce une fonction exposée.
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1: Mon grand-père est arrêté en 1983. À l'époque, j'ai 3 ans. On lui a fait croire qu'il avait un voyage à Singapour. Une voiture l'attend en bas de chez lui à Tel Aviv. Et en fait, au lieu de l'emmener à l'aéroport, la voiture l'entraîne dans un lieu d'interrogatoire. Et au bout de 1 ou 2 jours, donc assez rapidement en réalité, il finit par avouer qu'il a espionné au profit de l'Union soviétique. Il avoue au moment où ceux qui procèdent à l'interrogatoire lui disent qu'ils connaissent l'adresse de sa fille et de son petit-fils. Tout s'est fait à huis clos. Et donc mon grand-père reçoit à l'époque la peine maximale, c'est-à-dire la peine de 20 ans. Pendant une dizaine d'années, il y est sous un faux nom. Et je me souviens que lorsqu'on entrait à la prison, il fallait donner un faux nom. Il n'était plus Marcus Klingberg, il était Avraham Greenberg.
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2: 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Alors, si on travaille, on a forcé. Quand on va travailler, pour prix, c'est nous qui travaillons pour prix tête nous. 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Il n'y a pas même une boîte pour manger même.
3: Oui, je suis un gros bout de garçon. Quand on souce, je souce. Quand on souce, je ne peux pas dormir. Il faut manger, je ne parle pas de ou même quand on a ce dernier travail dans le monde. Dernier bout de travail.

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1: 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Encore, parfois même la pluie a tombé, caillou a mouillé. 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Il vient son travail comme si. Et comme si ou tu sautes dans l'esclave ou toujours là-dedans encore. Oui. Comme si d'un coup. Physiquement, ou non esclave là, mais mental pour balader.
2: Je me souviens que quand ma mère m'emmenait en Guadeloupe, quand j'étais petite, j'entendais toujours cette expression autour de moi, Timoula bien sorti, Timoula bien sorti. Du coup, au bout d'un moment, j'ai décidé de demander à ma mère qu'est-ce que ça veut dire. Elle me dit, ça veut dire tu es bien sortie, tu es bien blanche. Donc même les Antillais ont intériorisé le racisme qui a été implanté à cette époque coloniale et qui prétendait que la peau blanche était supérieure à la peau noire. Si on lit les récits des missionnaires comme Jean-Baptiste Labatte ou Jean-Baptiste Dutertre, on découvre qu'eux aussi avaient développé ces stéréotypes des Noirs qui sentent mauvais, des Noirs qui sont fainéants, mais dans le contexte de l'esclavage lui-même. Par exemple, la fainéantise, la supposée fainéantise des Noirs était une manière d'augmenter l'exploitation des Noirs sur les plantations, de toujours les faire travailler plus.
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2: Des grandes dynasties marchandes basé sur la côte atlantique de La Rochelle à Nantes jusqu'à Bordeaux, se sont énormément enrichis dans la traite négrière, mais aussi dans le commerce colonial. La traite négrière et le commerce colonial emmènent une proto-industrialisation. On assiste au XVIIIe siècle à l'apparition de raffineries. Et puis, au-delà de ça, il y a une création de beaucoup d'emplois indirectement liés au commerce colonial, surtout dans le secteur maritime, mais aussi dans d'autres secteurs comme l'assurance, hein, parce qu'on allait assurer un cargo négrier, par exemple, ou dans le secteur de la banque.
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0: de sucre, c'est bon, ça vous redonne de la force, et vous comprenez? Et nos ancêtres, ils ont contribué à tout ça. Vous voyez? Tes racines te rappelleront toujours. Hein. On est devenu propriétaire quand même. Ben, le but, c'est pas de redevenir esclave. Les ancêtres, ils ont été esclaves, ils ont été dépendés, ils n'ont pas choisi cette vie-là. Ils se sont adaptés, ils ont fait cette réunion-là. Les engagés indiens, pareil. Les engagés indiens, ils ont eu un contrat pour venir travailler. Ils sont devenus esclaves, au même titre qu'un esclave, un ouvrier, ils sont devenus esclaves. Il faut dire les choses comme elles sont. C'est ces engagés-là, c'est ces travailleurs-là qui ont fait cette prospérité-là, qui ont fait la prospérité de cette île-là.
1: Certaines qui croient couper con, charger con, cultiver con. Beaucoup de passion. Je me félicite pour la passion et je parle de moi.
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3: 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Necesito más de comer. Yo era engordo, mira como que yo estoy seco.
4: 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Esos trabajadores que han vivido más de 40 años picando y cultivando caña, ya a la edad de 60 y 70 años ya su vida no es igual porque han desgastado toda su vida en el balbojo de la caña, sin ningún beneficio, sin ninguna garantía.
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